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1: Bonjour à tous, c'est votre morning show qui démarre. Il est exactement 6h sur Energy. Come on, wake up.

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2: C'est sur Énergie Maurice et welcome les amis, quel plaisir de vous retrouver en ce mercredi à 13 mai 2026 pour votre morning show. On y va pour l'infotrafic, pas de ralentissement ce matin, ça roule tranquillement sur nos routes, circulation fluide dans le nord et à Port-Louis, ça va très bien, au rond-point de réduit, ça roule du côté des Bennes et Quatre Bornes, on n'a pas de ralentissement ce matin, ça roule plutôt bien également du côté de Rosil, Phoenix et Floréal. Come on, drive safely, soyez très prudents sur nos routes et restez bien branchés sur Énergie Maurice.
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2: Welcome les amis, quel plaisir de vous retrouver en ce mercredi 13 mai 2026 pour votre morning show. Et oui, c'est Chalini qui vous accompagne jusqu'à 10h. Richard a pris un jour de congé, sera de retour à demain. Coucou spécial à lui. À venir dans quelques instants, votre news insolite, la rubrique bien-être, sans oublier vos messages. Envoyez-nous vos textos sur la page Facebook de Énergie Maurice. On va lire vos messages et vos birthday wishes à l'antenne vers 7h50 dans votre morning show. Voilà, bon réveil à tous. Démarrez votre journée avec un bon cappuccino, moi vous pouvez le faire une omelette et qu'un bon café. Allez, à tout de suite, je vous cale vos hits, let's go, excellente matinée à tous.
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1: Et oui, much love sur Énergie Maurice à 6h23. Déjà, quel plaisir de vous retrouver pour votre morning show. Nous sommes le 13 mai 2026. Déjà, voilà, courage pour cette nouvelle journée qui

s'annonce. Chaligny à l'antenne jusqu'à 10h. Mais si vous êtes accompagne-moi, pareil, comment moi, vous pouvez accompagner les autres. Allez, on y va avec votre news insolite. Le week-end dernier, un couple de Bangalore a parcouru 32 km à la nage entre Sri Lanka et l'Inde. Et oui, Danish et Blue Charlie ont terminé cette traversée en eau libre en 10h et 45 minutes, malgré les vagues, la fatigue et les courants marins. Les internautes ont félicité ce couple sur les réseaux sociaux. Check out pictures online. Allez, on continue avec vos hits préférés. Passez de très bons moments sur Énergie. La suite, c'est avec H Magnum. Let's go.

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1: Hi guys, comment ça va? Quel plaisir de vous accompagner pour votre morning show à 6h42 déjà. C'est votre émission, le morning show qui continue jusqu'à 10h. Here we go avec la rubrique bien-être. Tout de suite, les bienfaits de la méditation. Et oui, la méditation peut vous aider à mieux gérer le stress. Elle améliore votre concentration et vous aide à contrôler vos émotions. La méditation, les amis, élimine le stress et l'anxiété. Elle améliore votre sommeil et renforce votre résilience psychologique. Et oui, la respiration est l'essence même de la méditation. Et oui, en focalisant votre attention sur votre respiration, vous initiez un dialogue avec votre corps, lui permettant de relâcher les tensions. La méditation vous invite à un voyage intérieur, vous guidant vers une meilleure compréhension de vos émotions, de vos réactions et de vos désirs profonds. Cette introspection, favorise l'estime de soi et la confiance, les amis. Meditation makes you more calm et favorise la production d'endorphines, les hormones du bonheur. Choisissez un endroit calme ce matin, portez des vêtements confortables et respirez. Time for some meditation now.

0: Allez, je vous cale l'horoscope du jour, c'est signé Léa.
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2: Bonjour à tous, les béliers, il est temps d'adopter une meilleure hygiène de vie.
3: Taureau, dans l'ensemble, votre moral est plutôt bon.
4: Gémeaux, une remise en question s'impose.
5: Les cancers, vous allez traverser une période plutôt calme.
6: Lion, côté amical, vous pourriez avoir une très jolie surprise.
7: Vierge, sachez prendre sur vous pour ne pas exploser.
8: Les balances, faites le bilan de vos actions passées.
9: Scorpion, organisez-vous une petite sortie entre amis.
10: Sagittaire, prenez du recul.
11: Les capricornes, vous voguerez de cœur en cœur.
12: Verseau, votre routine vous convient parfaitement.
13: Poisson, pourquoi ne pas tenter une nouvelle activité?
14: Belle journée à tous.

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1: Bienvenue à tous, merci d'écouter Énergie Maurice, c'est votre émission préférée, le morning show qui continue les amis. Moi Nancy annonce pour vous Énergie Maurice, puis à Tanzut, ça vendredi là, que 361 Phoenix Moreau, la ville profite tout bas, super deal, avec campagne la case à ma main, jusqu'à la fin mai. 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
1: Bienvenue à tous, merci d'écouter Énergie Maurice. Here we go with your weather news. Des nuages dans les Alizés influencent le temps local. Les prévisions pour les prochaines 24 heures. Alors, mi-couvert ce matin, avec quelques faibles pluies à l'est, au sud et sur le plateau central. Nuageux dans l'après-midi, avec des averses. La température maximale variera entre 23 et 25 degrés Celsius sur les hauteurs et variera entre 27 et 29 degrés Celsius dans les régions côtières. Voilà, excellente journée sur Énergie Maurice. 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
2: 7h10 sur Énergie Maurice, welcome à tous, quel plaisir de vous retrouver en ce mercredi matin pour votre morning show. On y va pour l'info trafic. Alors en ce mercredi les amis, ça roule plutôt bien dans le nord, ça va du côté de Granby et Mapou. Mais si vous partez vers Port-Louis en ce moment, il y a quelques ralentissements à l'entrée de Port-Louis comme d'hab. Ça roule plutôt bien en ce moment du côté de Réduit, ça avance du côté de Moka et Eben. Quelques temps d'arrêt en ce moment du côté de Phoenix, Quatre Bornes, Rosil et Curpip également. Alors soyez prudents sur nos routes, wear your seat belts, give way, respectez les code de la route, par où trop vite et restez bien branchés sur Énergie. Maurice, comment drive safe.
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2: Bienvenue si vous venez de vous brancher, 7h11 sur votre radio, c'est Chalini qui vous accompagne en mode solo dans votre morning show. Richard a pris un jour de congé, l'India moins diazeut, doux réveil sur Énergie. Il sera de retour demain à venir dans quelques instants, des jeux et des cadeaux. Alors restez bien branchés, wake up with a big smile, it's a beautiful day. Bon courage pour le travail, mais si vous êtes à la maison toujours, ben prenez un bon café et un petit déj, pourquoi pas, un petit déj équilibré surtout avec la banane, des fruits, crêpes au chocolat. Why not? Allez, belle journée à tous. On continue avec vos hits préférés. Let's go. Excellente matinée à tous.
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1: 7h20 sur Énergie. Maurice, bienvenue si vous venez de vous brancher. Quel plaisir de vous accompagner en ce mercredi matin pour votre morning show. I have a great news for you, les amis. 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Allez, on y va pour le jeu maintenant. Des goodies à remporter offerts par Énergie Maurice. Écoutez à la question suivante. It's game time on Energy. Alors, vous êtes bien, dis-moi, qui a interprété le titre Mon Amour? Qui a interprété le titre Mon Amour? Réponse A, Slimane, ou réponse B, Coldplay. Allez, vos réponses sur le 260-95-00. Appelez-nous tout de suite sur le 260-95-00. Bonne chance à tous!

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1: Merci d'écouter Énergie Maurice. La sécurité routière repose sur le respect du code de la route, l'anticipation et la vigilance, les amis. 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
1: I was dancing backstage. Are you enjoying the show? Votre émission préférée, le Morning Show, continue avec Shalini. Et oui, on est ensemble jusqu'à 10h les amis. On y va pour le jeu. Ce matin, des goodies à remporter offerts par Énergie Maurice. On accueille tout de suite Cham de Phoenix à l'antenne. Cham, bonjour et bienvenue sur Énergie.
2: Bonjour Charlene, c'est un plaisir de vous entendre ce matin.
1: Comment ça va Cham? Plaisir partagé.
2: Ça va bien, ça va bien.
1: Tu fais quoi dans la vie?
2: Je gère ma petite boîte, d'accord, électrique, ouais, oui. Et on fait des installations.
1: On fait beaucoup de travail.
2: Au cas, ça, tous les jours, comme tous les jours.
1: Pas trop compliqué.
2: Non,
1: un beau métier, n'est-ce pas, Cham?
2: Oui.
1: Bon courage à toi. Allez, I have a question, Cham. Dis-nous, qui a interprété le titre « Mon amour » Réponse A, Slimane, ou réponse B, Coldplay, on t'écoute.
2: C'est Slimane.
1: Tu es sûr?
2: Oui.
1: On va valider la réponse. Let's go, 3, 2, 1. Bravo à toi Cham, tu es notre grand gagnant et tu repars avec des goodies ce matin offerts par Énergie. Félicitations à toi.
2: Merci, merci, bonne journée.
1: Est-ce que tu veux faire coucou à tes amis qui t'écoutent en ce moment Cham?
2: Je sais pas qui m'écoute en ce moment.
1: Bonne voix. Allez, bisous à
2: tous,
1: à toi.
2: Bonne journée et... merci encore.
1: D'accord.
2: Merci encore. Et Énergie, c'est la meilleure radio. Hein.
1: Merci beaucoup, Cham. Allez, ouais. Dis-nous one more time. Quelle est ta radio préférée, Cham?
2: C'est Énergie Maurice.
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4: Bonjour à tous. Les béliers, il est temps d'adopter une meilleure hygiène de vie. Taureau, dans l'ensemble, votre moral est plutôt bon. Gémeaux, une remise en question s'impose. Les cancers, vous allez traverser une période plutôt calme. Lion, côté amical, vous pourriez avoir une très jolie surprise. Vierge, sachez prendre sur vous pour ne pas exploser. Les balances, faites le bilan de vos actions passées. Scorpion, organisez-vous une petite sortie entre amis. Sagittaire, prenez du recul. Les capricornes, vous voguerez de cœur en cœur. Verseau, votre routine vous convient parfaitement. Poisson, pourquoi ne pas tenter une nouvelle activité? Belle journée à tous.
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0: 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On y va avec les birthday wishes. En ce mercredi 13 mai 2026, on souhaite happy birthday à Genevia de Grand-Gobe de la part de Sarah. Happy birthday à Anthony de Quatre-Bornes de la part de Jenita. Joyeux anniversaire également à Mike de Père-Hébert de la part de Cathy. Et happy birthday à la belle Shivika de la part de Nehin. Shivika texted us on Facebook. Voilà, tous les matins, envoyez-nous vos messages d'anniversaire et vos dédicaces sur la page Facebook de Énergie Maurice.
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1: Bienvenue à tous, merci d'écouter Énergie Maurice. Here we go with your weather news. Des nuages dans les alizés influencent le temps local. Les prévisions pour les prochaines 24 heures. À mi-couvert ce matin, avec quelques faibles pluies à l'est, au sud et sur le plateau central. Nuageux avec des averses dans l'après-midi. La température maximale variera entre 23 et 25 degrés sur les hauteurs et variera entre 27 et 29 degrés Celsius dans les régions côtières. Voilà, excellente journée sur...

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2: 8h10 à Sur Énergie. Maurice, bienvenue à tous. Quel plaisir de vous accompagner en ce mercredi matin. On y va pour l'info trafic. I can see many cars and buses. Et oui, ça bouchonne en ce moment. En ce mercredi matin, il y a des ralentissements du côté de Mapou et Grand-Bé. Si vous partez vers Port-Louis, ça bloque du côté de Terre-Rouge et à l'entrée de Port-Louis, comme d'habitude. In the center, quelques temps d'arrêt du côté de Réduit et Eben. Quelques ralentissements en ce moment du côté de Rosil. Pas mal de véhicules du côté de Quatre-Bornes et ça bloque un petit peu du côté de Phoenix et Curpipe, se drive safely, respectez les codes de la route et restez bien branchés sur Énergie Maurice.
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2: Hi guys, how are you? 8h10 sur Énergie Maurice, bienvenue si vous venez de vous brancher. C'est Chalini qui vous accompagne dans votre morning show. Co-host Richard will be back tomorrow. J'espère que tout va bien de votre côté. Voilà, je vous souhaite bon courage pour le travail. Profitez pleinement de votre journée à l'écoute de Énergie. Do not stress, I know that you are a strong person. À venir dans quelques instants, des jeux et des cadeaux. Alors restez avec nous.
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1: Oh my God, Coldplay made me fall in love. À 8h22 déjà, votre émission préférée, le Morning Show, continue avec Shalini. On est ensemble jusqu'à 10h. For now, it's game time on Energy. 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Et oui, un voucher d'une valeur de 500 roupies à remporter ce matin, offert par Énergie. Et Fidra, écoutez à la question suivante. Alors les amis, Fidra propose également des produits destinés à créer A, une ambiance parfumée, ou B, des effets lumineux. Allez, vos appels, vos réponses tout de suite sur le 260-95-00-260-95-00. Bonne chance à tous!

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1: 8h42 déjà, votre émission préférée, le Morning Show continue jusqu'à 10h les amis. Détendez-vous avec vos hits préférés, sending you much love and good vibes. Allez, on y va pour le jeu. Ce matin, un voucher de 500 roupies à remporter offert par Énergie et Fidra. On accueille tout de suite la belle Yoshna de Curepip à l'antenne. Yoshna, bonjour et bienvenue sur Énergie.
2: Bonjour Charlie.
1: Comment ça va Yoshna?
2: Ça va bien et toi?
1: En forme. Tu as prévu quoi aujourd'hui en ce mercredi?
2: Travailler comme d'habitude.
1: Ok, tu travailles dans quel domaine?
2: Et chez Avaco.
1: Très bien, bon courage à toi. Nous allons faire un fancy shopping juste après l'émission. Allez, un voucher d'une valeur de 500 roupies à remporter, Yoshna, offert par Fidra et Énergie. Dis-nous, Fidra propose également des produits destinés à créer A, une ambiance parfumée ou B, des effets lumineux. On t'écoute?
2: Ambiance parfumée.
1: Tu es sûre?
2: Oui.
1: On va valider la réponse. C'est gagné, bravo à toi Yoshna. Tu repars
2: merci.
1: Avec un voucher de 500 roupies offert par Fidra et Énergie. Are you happy?
2: Oui, bien sûr.
1: Félicitations à toi Yoshna. Est-ce que tu veux faire coucou à tes amis qui t'écoutent en ce moment?
2: Coucou à toute l'équipe d'Avaco.
1: Très bien, c'est noté. Belle journée, bon courage pour le travail Yoshna.
2: Merci.
1: Avant de partir, dis-nous, quelle est ta radio préférée?
2: Énergie, bien sûr.
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4: Bonjour à tous, les béliers, il est temps d'adopter une meilleure hygiène de vie. Taureau, dans l'ensemble, votre moral est plutôt bon. Gémeaux, une remise en question s'impose. Les cancers, vous allez traverser une période plutôt calme. Lion, côté amical, vous pourriez avoir une très jolie surprise. Vierge, sachez prendre sur vous pour ne pas exploser. Les balances, faites le bilan de vos actions passées. Scorpion, organisez-vous une petite sortie entre amis. Sagittaire, prenez du recul. Les capricornes, vous voguerez de cœur en cœur. Verseau, votre routine vous convient parfaitement. Poisson, pourquoi ne pas tenter une nouvelle activité? Belle journée à tous.

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1: 8h48, déjà, merci d'écouter Énergie Maurice. On y va pour la rubrique automoto, les amis. Voici les points essentiels pour entretenir votre véhicule. Vérifiez régulièrement le niveau d'huile moteur avant un long trajet. Pour les pneus, contrôlez la pression au moins une fois par mois, sans oublier la roue de secours. Côté freinage, inspectez les plaquettes et les disques de frein. Une révision est nécessaire en cas de bruit de freinage ou de voyant allumé. Changez l'huile moteur et remplacez les filtres tous les 15 000 à 20 000 km. Ou au moins une fois par an. Pour avoir une bonne visibilité, vérifiez vos essuie-glaces et le bon fonctionnement de tous les feux. Et oui, lavez régulièrement votre véhicule to remove stock waste. Évitez le téléphone au volant. Adaptez votre conduite aux conditions de la route. Use your flasher while overtaking. Do not race. 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
1: Bienvenue à tous, merci d'écouter Énergie Maurice. Here we go with your weather news. Des nuages dans les Alizés influencent le temps local. Les prévisions pour les prochaines 24 heures, mi-couvert ce matin avec quelques faibles pluies à l'est, au sud et sur le plateau central. Nuageux dans l'après-midi avec quelques averses. La température maximale variera entre 23 et 25 degrés sur les hauteurs et variera entre 27 et 29 degrés Celsius dans les régions côtières. Voilà, excellente journée sur Énergie Maurice. 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
2: 9h10 sur Énergie. Maurice, bienvenue à tous. On y va pour l'infotrafic en ce Wednesday matin. Ça roule plutôt bien dans le nord. Mais si vous partez vers Port-Louis, ça bloque un petit peu. Ça roule très très bien en ce moment du côté de Réduit. Pas mal de ralentissements en ce moment du côté d'Ébène. Quelques temps d'arrêt du côté de Quatre-Bornes et Rosyle. Pas mal de véhicules du côté de Phoenix. Et ça bloque un petit peu du côté de Curpip à Bipéchante. Soyez prudents sur nos routes giveaway. Respectez les limitations de vitesse, les amis. Et restez bien branchés sur Énergie Maurice.
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2: Hi guys, what's up? 9h11 déjà, j'espère que tout va bien de votre côté. Nous sommes le mercredi 13 mai 2026 déjà. Voilà, courage pour le travail, à venir dans quelques instants des jeux et des cadeaux. C'est Chalidy qui vous accompagne dans la joie et la bonne humeur comme d'habitude. Envoyez vos messages sur la page Facebook de Énergie à Maurice. Voilà, sending you much love and good vibes. Belle journée à tous.
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1: 9h23 déjà, bienvenue si vous venez de vous brancher. Quel plaisir de vous accompagner pour votre morning show. On est ensemble jusqu'à 10h, les amis. In your show, we have hits and gifts. Et oui, ce matin, 2 billets à remporter pour le concert de Black Ayo qui aura lieu le 23 mai au SVICC. Bien sûr, ces billets sont offerts par Pep City et Energy Maurice. Écoutez à la question suivante. Alors les amis, quel instrument est souvent associé aux sonorités du Ségué chanté par Black Ayo? Réponse A, ravane. Réponse B, le violon. Ou réponse C, la trompette. Allez, vos appels, vos réponses tout de suite sur le 260-95-00 de 609500. The phone is ringing. Allez, pour tout de suite, je vous cale Cécile par Boosty. C'est parti, belle écoute à tous.

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1: 9h39 déjà, encore quelques minutes à passer ensemble. Là, c'est votre émission préférée, le Morning Show, qui continue. For now, it's game time on Energy, les amis. Alors ce matin, 2 billets à remporter pour le concert de Black Ayo qui aura lieu le 23 mai prochain au SVICC. 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On accueille tout de suite la belle Aurélie à l'antenne. Aurélie, bonjour et bienvenue sur Energy.
2: Bonjour Salini, merci beaucoup.
1: Comment ça va Aurélie?
2: Je vais très bien.

0: bien.
1: Ok, tu habites où?
0: À Boussonge.
1: Et tu fais quoi dans la vie, Aurélie?
0: Je fais du babysitting.
1: Très bien, beaucoup de travail. Mes enfants, la
0: ah
1: fait
0: oui.
1: Mauvais.
0: courage non, à toi. Manger un seul.
1: Très bien, bah, courage merci. À toi. Aurélie, I have a question for you. Alors dis-nous, quel instrument oui. est souvent associé aux sonorités du ségué chanté par Black Caillou? Réponse A, la ravane. Réponse B, le violon. Ou réponse C, la trompette. On t'écoute.
0: La réponse est A, la ravane.
1: On va valider la réponse. Let's go. Bravo à toi, c'est gagné. Bravo, bravo Aurélie. Tu repars avec deux billets justement pour le concert de Black Caillou qui aura lieu le 23 mai prochain au SVI CC. On vous rappelle les amis, la ravane est un instrument traditionnel mauricien incontournable dans le Sega et le Ségué. Félicitations à toi Aurélie. Are you happy?
0: Merci beaucoup. Ah oui, je suis trop contente.
1: Tu vas voter avec qui?
0: Ben, je dirais avec mon époux.
1: D'accord, il s'appelle comment?
0: Il s'appelle Ivano.
1: Parfait. Est-ce que tu veux faire coucou à tes amis qui t'écoutent en ce moment, Aurélie?
0: Bien sûr, je fais un petit coucou à mon époux Ivano, à ma petite fille Tyra, et aussi à ma famille, mes amis et tous ceux qui me reconnaîtront.
1: D'accord, c'est noté. Belle journée à toi, Aurélie. Avant de partir, dis-nous, quelle est ta radio préférée?
0: C'est Énergie!
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3: Bonjour à tous, les béliers, il est temps d'adopter une meilleure hygiène de vie. Taureau, dans l'ensemble, votre moral est plutôt bon. Gémeaux, une remise en question s'impose. Les cancers, vous allez traverser une période plutôt calme. Lion, côté amical, vous pourriez avoir une très jolie surprise. Vierge, sachez prendre sur vous pour ne pas exploser. Les balances, faites le bilan de vos actions passées. Scorpion, organisez-vous une petite sortie entre amis. Sagittaire, prenez du recul. Les capricornes, vous voguerez de cœur en cœur. Verseau, votre routine vous convient parfaitement. Poisson, pourquoi ne pas tenter une nouvelle activité? Belle journée à tous.
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1: 9h50 déjà, merci d'écouter Énergie Maurice. Hello Galaxy, Rosile, Moyenne, rendez-vous pour vous. 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Voilà, c'est la fin de l'émission Le Morning Show. Ce fut un plaisir de vous accompagner en ce mercredi. Rendez-vous demain matin dès 6h avec Richard and Shalini. Portez-vous bien, please take care, have a nice day. Dans quelques instants, vous avez rendez-vous avec la belle Monishka pour son émission Morning Bonus. C'était Shalini. Bisous à tous. Bye bye. Much love.
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1: Bienvenue dans votre émission, le Morning Bonus. C'est Alain qui vous accompagne pendant 2 heures. Côte ça l'émission Morning Bonus, hein, du lundi au dimanche. Côte nous donne ta parole. Nous cause bonnes affaires qui intéressent dans un instant. On aura du Clean Bandit sur Énergie Maurice. Mais pour tout de suite, c'est une nouveauté.
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1: Et oui, dans le Job News, ce matin, dans votre émission, le Morning Bonus, le marché du travail évolue vite.

adapter rapidement, même dans les secteurs finance, tourisme ou digital. Petit conseil, pendant l'entretien, parle de tes expériences concrètes, même petit, projet perso, stage, bénévolat, ça peut faire la différence.

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1: 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Direction le sud sauvage avec Grégory. Ici, pas de lagons calmes, mais des vagues impressionnantes qui viennent se casser contre les falaises. Un spot parfait pour admirer l'océan et prendre des photos incroyables au lever ou coucher du soleil. Juste à côté, tu peux aussi découvrir la roche qui pleure. Ah oui, un rose qui pleurait, pleurait. 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
1: Dans le morning bonus, on vous donne aussi la parole. Alors n'hésitez pas, je téléphone nous sur le 260-9500, 260-9500. Je te fais ce bain dédicace et ce café ras jusqu'à midi du lundi au dimanche à partir de 10h dans votre émission le morning bonus.
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2: Aujourd'hui sur les plages mauriciennes, temps chaud et instable, éclaircies, nuages, averses, passagers, les amis. Alors, la mer un peu agitée au sud et à l'est. Petit conseil pour la plage, prends ton parasol, tu la crème solaire et un plan B en cas d'averse.
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1: C'est la nouvelle heure de votre émission, le Morning Bonus, Alan qui vous accompagne pendant 2 heures, les lundis au dimanche à partir de 10h. Là, nous reste 50 minutes pour passer ensemble. On aura quelques rubriques, on va prendre vos dédicaces à l'antenne. Merci beaucoup de votre fidélité et n'oubliez pas de téléphoner sur le 260-9500 ou envoyez-nous vos messages par Facebook Messenger. Mais pour tout de suite, nous allons aller avec une petite nouveauté sur Energy Maurice.
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1: Vous êtes toujours dans votre Morning Bonus, alors n'oubliez pas, le Morning Bonus, on vous donne la parole. N'hésitez pas de nous appeler sur le 260-9500 ou envoyez-nous vos messages pour Facebook Messenger et on a la chance d'avoir au bout du fil quelqu'un. Allô, bonjour, bonjour.
2: Allô, bonjour.
1: Oui, qui nous parle ?
2: Élodie.
1: Élodie, alors Élodie, tu veux faire un petit dédicace là ?
2: Oui, je fais une dédicace pour mon homme.
1: Oui, oui.
2: Pour mes parents, pour mes belles-filles, ma famille et mes amis en général.
1: Ah ben merci. Ah ben génial. Merci beaucoup, Élodie. Excellente journée à toi. Et les hits continuent, c'est Énergie Maurice.

0: investi, construit, immobilier.
1: Immobilier News sur Énergie Maurice, bonne nouvelle pour ceux qui rêvent de devenir propriétaires. Plusieurs projets résidentiels continuent à se développer à l'île Maurice, surtout dans le nord et l'ouest de l'île. Les appartements modernes et les petites maisons connectées séduisent de plus en plus les jeunes acheteurs et investisseurs. Conseil du jour, avant de signer, pense toujours à vérifier les frais cachés, syndic, notaire, les autres affaires derrière. N'oubliez pas, ça peut vite changer le budget final.
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1: Et c'est déjà la fin de votre émission, le Morning Bonus. On se retrouve demain à partir de 10h pour une nouvelle édition. Juste après, c'est le Energy Lunch, présenté par moi-même, Alan Kipoula. Et on va parler de miam miam glou glou, hein. On va parler de ce qui vous intéresse pour remplir cette vente. Et les hits continuent. On se retrouve très très vite.
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2: Que se passe-t-il sur le bitume mauricien actuellement? Je suis du côté de Eben Motorway. Si vous partez vers Réduit, c'est libre. Si je péale via Cupip, il y a un peu plus de véhicules. Et en parlant de Réduit, que se passe-t-il à Réduit? L'aéroport réduit beaucoup de véhicules actuellement. Bizarre, vous savez, là, peut-être ben là, une sortie d'université, bien manger. Et comme d'habitude, coup de dent. Si vous partez vers le nord, ça roule pépère, tranquille. Et si vous partez vers le sud, il y a beaucoup de camions et ça roule très, très lentement.
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2: Bon appétit et bienvenue dans votre émission, le Energy Lunch. Alan qui vous accompagne du lundi au dimanche à partir de midi. On parlera de quoi aujourd'hui? On aura quelques rubriques et on va parler de ce qu'on mange aujourd'hui. Nous pouvons faire un nouveau formule avec ben repas. Mais on vous explique tout cela durant l'émission. Mais pour tout de suite, on y va pour une nouveauté sur Energy Maurice.
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2: Bon appétit à ceux et celles qui sont à table actuellement. Ou Manjimoun qui peut manger un tidal pourri, Lorraine. Bon, alors bon appétit à tout Manjimoun qui peut écouter nous. Aujourd'hui, on va essayer de prendre quelques appels de Manjimoun qui peut dire à nous qui je peux cuire si vous êtes à la maison ou qu'est-ce que vous mangez aujourd'hui. On attend vos appels sur le 260-9500, 260-9500. Et tout à l'heure, on va vous lire le message que nous gagnons autour de tout ce qu'on mange et tout ce qu'on boit aujourd'hui.

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1: Et oui, moins cher, tout ça, on parle de quoi aujourd'hui? On parle de bonnes petites astuces, pourquoi pas profiter sans trop dépenser à l'île Maurice, entre Happy Hour pour certains, resto, les promos du week-end dans les supermarchés et les réductions sur les applications de livraison. Il y a toujours moyen d'économiser. Un petit tips aujourd'hui, pense aussi au marché local. Fruits, légumes, produits frais, ils sont souvent moins chers et de meilleure qualité. Et l'Urban Réseaux Sociaux surveille surtout les offres flash, flash sales qui durent quelques heures seulement. Alors c'était les bons plans sur Énergie Maurice.

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1: Et oui, aujourd'hui, je vous ai dit, on va prendre vos appels. Vous pouvez nous téléphoner à n'importe quel moment sur le 260-9500. 260-9500. Et moi, j'ai fouiné dans la vie des gens. J'ai quelqu'un avec moi. Bonjour, monsieur. Comment quelle manière?
2: Yes, salut Alan, salut toute la team, toute l'équipe Énergie, comment ça va?
1: Eh bien, nous, correct, correct. Allô, comment on va appeler? Coute ça ou bien manger aujourd'hui?
2: Et moi, c'est Jean-Luc. Allô, Alan, aujourd'hui, nous, menu, moi, on fait un petit affaire local, on a mis un petit bouillon, un petit bread, un petit tout fait bread avec mon petit sardine, un petit ougal sardine. Après, on va mettre un petit farata à côté, bien bon, tu venais.
1: Ah, bien bon. Alors, dans Ticatora, ça, madame qui me préparait, comment
2: madame qui préparait nos mains.
1: Ah, mais très bien, alors, c'est comment Jean-Luc, c'est bien ça?
2: Oui.
1: Alors, Jean-Luc, avant d'aller, on veut faire un petit dédicace à quelqu'un?
2: Oui, bon, 20 tiens, tu dédicaces à tous nos collègues de travail, à vos madames, vos enfants qui bien contents écoutent Énergie.
1: Allez, merci beaucoup, Jean-Luc. Si vous avez fait comment, Jean-Luc, les amis, n'hésitez pas à téléphoner sur le 260-9500.
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1: On y va pour la météo sur Énergie Maurice, sur l'ensemble de l'île. Portly nuageux, Portly ensoleillé. Alors faites très attention, il y aura quelques averses sur le plateau central. La température variera entre 23 et 30 degrés. Faites très attention parce qu'il peut vous manquer à Pagan aussi. Ban l'orage aujourd'hui. Je vous souhaite une excellente journée.

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2: C'est la nouvelle heure de votre émission, le Énergie Lunch, Alain qui vous accompagne du lundi au vendredi à partir de midi, sans oublier samedi et dimanche aussi. Moi en place, on parle de quoi? Comme ça s'appelle Énergie Lunch, on va pas parler de golf, hein. On va parler de tout ce qui tourne autour de ce qu'on consomme durant le déjeuner. Merci à ceux et celles qui nous appellent et merci à ceux et celles qui nous envoient des messages par Facebook Messenger, ça nous fait tellement plaisir. Et on continue avec une nouveauté sur Énergie Maurice.
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2: Je suis toujours en mode finé, j'ai envie de savoir qu'est-ce qu'il y a dans vos assiettes et dans votre pain. C'est pour ça que j'ai monsieur Sylvain avec moi. Bonjour Sylvain, quelle manière ?

0: Voilà, un correcteur.
1: Correct. Alors, Mr. Sylvain, qui n'a pas mangé aujourd'hui? Vous trouvez l'humeur pas trop bon? Qui n'a arrivé? Pas content qu'il n'ait pas du pain aujourd'hui?
0: Non, exactement. Pas trop bon bosser aujourd'hui. Pendant le travail, pour un petit cycle. Une petite flacade. Et là, on est en train de voir une farata. Carré gros pois, Alan.
1: Ah, mais que carré gros pois? C'est déjà ça, c'est déjà ça. Alors, à savoir que Mr. Sylvain, c'est une connaissance. Et il n'est pas dans le travail aujourd'hui. Mon coach, ce manager, fini connaît qui s'en là, ça. Bon courage, Mr. Sylvain.

0: C'est Nal qui m'a envoyé un message à moi. Alan, qui fait tout le monde qui téléphone au JP Mons Farata. Et moi aussi, mon Mons Farata. Parce que Farata, c'est dans le déco mauricien. C'est pour ça. Alors, voilà, il pose ma question. Alan, de cause des autres, toi, dans ton catorakina, je vais aller acheter, je sais pas. Alors, vous me conseillez quoi? Plutôt NC Mine, ou bien NC Dupin avec un réel intérieur, ou bien autre chose? Laissez-moi savoir par Facebook Messenger et vous faites exactement ce que je dis à moi. Mais pour de suite, c'est NC Nouveauté sur Energy Maurice.
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3: Et oui, dans le Énergie Lunch, il y en a quelqu'un qui a un message et une téléphonie. Il ne veut pas passer à l'antenne. Bon, ouais.

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1: C'est déjà la fin de votre émission, le Énergie Lunch. On se retrouve demain à partir de midi pour de nouvelles aventures où je vais fuiner pour savoir ce qu'il y a dans vos assiettes, dans The Katora, dans The Tempo et The Deep. Et dans un instant, on aura qui avec nous? On aura Énergie Zen présenté par JP Kemanière.
2: Hello Alain, comment vas-tu?
1: Moi, je vais très bien.
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1: Moi, je sais pas.
2: Magnifique. Alors Alain, vous trouvez, tu es bien content, fuiner.
1: Oui, et mon content ça.
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1: Je sais pas pourquoi je vous devise ce matin. J'adore ça. Ils sont là. Alors, on aura quoi pendant le Énergie Zen aujourd'hui?
2: Alors, aujourd'hui, des événements qu'on est capable de guetter pendant la soirée quand tu peux prendre ton dîner dans ta chambre.
1: Oui.
2: Des événements animés ou manga tu capable de guetter. Ou bien jeux vidéo ou un petit game.
1: J'adore. Oui. Moi, j'écoute tes rubriques de jeux vidéo. Hein.
2: Exactement.
1: Je fais ça tous les jours. J'adore. Comme il y a beaucoup de monde qui contente une rubrique. Alors, on retrouve JP dans un instant, dans 10 minutes. Nous, on se donne rendez-vous demain à partir de midi pour une nouvelle aventure avec le Energy Lunch.
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1: C'est parti pour les prévisions météo des plages pour cette soirée. Côté température, la maximale variera entre 17 et 24 degrés sur une plage ce soir. Ton nuageux avec AVS pas endroit, comme vous dites pas endroit. Mon péco sur tout le secteur, l'est et le sud, il va pleuvoir ce soir. Alors, petit conseil à vous, sortez couvert, protégez-vous du froid et de la pluie. Mais surtout, le plus important, restez branchés, votre radio préférée, Énergie Maurice.

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1: Bon après-midi à tous, bienvenue dans le Énergie Zen, émission pour les jeunes, du lundi au vendredi de 14 à 16h. Aujourd'hui, quoi au menu, à quoi s'attendre? On va parler de la jeune chanteuse Naïka, celle qui chante la gueule. Enfin, j'ai pas le même talent qu'elle, mais aussi de quoi regarder comme série pendant cette soirée. Mais avant tout ça, c'est une nouveauté qui arrive.
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1: L'actualité musicale aujourd'hui, comme annoncé il y a 10 minutes, on va parler de la jeune chanteuse Naika, de son vrai nom Victoria Naika Richard, qui poursuit actuellement sa tournée mondiale tout en mettant en avant son premier album Ecclesia, un projet qui mélange avec aisance le français, l'anglais et le créole. Invitée au micro d'Énergie en France, elle a parlé de ses inspirations, de ses morceaux préférés comme Soleil, mais aussi de ses rêves de collaboration avec des artistes comme Stromae, Deodora, Joey, Dwight et Philly, et même le chanteur britannique Ray, qu'elle considère comme l'un des plus grands talents de sa génération. Et voilà, c'était tout pour l'actualité musicale. Et l'élite continue sur Énergie Maurice.

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1: De retour dans le Énergie Zen, quoi regarder ce soir? Allons, on va parler de l'anime, le manga Record of Ragnarok, et un anime explosif où les dieux décident de détruire l'humanité, mais une Valkyrie propose une dernière chance. Un tournoi opposant 13 humains légendaires à 13 dieux dans des combats spectaculaires entre stratégie, pouvoir impressionnant et affrontement équipe comme par exemple Jack l'Éventreur contre Héraclès. La série mélange mythologie, histoire et action intense avec une animation dynamique qui tient les fans en haleine du début à la fin.
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1: Jeux vidéo, on va parler de quoi dans le Énergie Zen aujourd'hui? On va parler du jeu Tom Clancy's Ghost Recon Wildlands et un jeu d'action en monde ouvert où une équipe de soldats d'élite américain est envoyée en Bolivie pour démanteler un puissant cartel de drogue entre infiltration, fusillade, véhicules, missions explosives et paysages immenses. Le jeu offre une liberté totale pour accomplir les objectifs en solo ou en coopération. Avec son ambiance militaire intense et ses nombreuses stratégies possibles, Ghost Recon Wildlands plonge les joueurs dans une aventure tactique spectaculaire du début à la fin. Et voilà, moi, invite à check ça, celui-là, vous êtes, c'est une pépite. Mais pour l'instant, en parlant de pépite, les deux retours sur Énergie Maurice.

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1: Il est l'heure pour moi de vous laisser entre les mains de Philippe dans le full énergie. Allô Philippe.
2: Yes, allô JB, comment ça va JB?
1: Très bien, merci toi.
2: En forme. Allô, comment tu connais full énergie là? Nous là pour Banki Jimunki dans le tour, Banki déjà à la casa, oui. Zopéro d'Anti, Anti Vibes avec nous et nous balançons même pour être là.
1: Et voilà, le rendez-vous est donné avec Philippe dans environ une dizaine de minutes, mais pour l'instant, l'aide continue sur Énergie Maurice.
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1: Bon après-midi à tous, ici c'est Philippe, là pour vous accompagner jusqu'à 18h dans le Full Énergie. Le Full Énergie, c'est les lundis au vendredi de 16h à 18h. Alors comment ça se passe? Non, vous Manti son pour mettre dans sa bon petit mood là. Une petite question simple. Vous avez déjà remarqué que la musique a pu changer une humeur en quelques secondes. Et comment nous pouvons tester ça, vous êtes? Et comment un artiste tester ça chaque fois sur Énergie Maurice? Non, vous man, super son, vous changez les autres humeurs, mais de sa bon mood là. Allez tout de suite, c'est une nouveauté pour vous sur Énergie Maurice.
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1: C'est Philippe dans le Full Énergie. Allô, c'est l'heure de votre astuce bien-être sur Énergie Maurice. Et comment ça se passe? Du coup, c'est un petit peu le menti tips. Nous connaissons stressé après travail. Allô, menti astuce, mon papoutier. Bon marché, mais bonne astuce. Accessible pour les autres relax. D'une année qui est très simple. Donc, sa technique-là, il prend 30 secondes parce qu'il a dit, Philippe, il y a déjà 15 minutes. Mais que nous gagne 15 minutes? Ça n'a que moi, on appelle ça le cold splash. Non, l'infini, j'ai tout. Remplissez un bol d'eau froide avec des glaces.

Et plongez votre visage dedans pendant 15 à 30 secondes. Ça veut dire, non Philippe, peut-être que vous voulez moi manger. Non, il paraît radical. Mais ma neurologue confirme que ce geste active instantanément ben, nerf principal, relaxation. Alors, de l'eau froide, il y a ben, il est fait l'eau, the mood et la relaxation. Essayez, faites-moi connaître vous autres. Par contre, si vous êtes un petit peu malade, si vous êtes un petit peu grippé, attention, pas essayer de faire ça. Allez, les amis, tout de suite, les hits arrivent sur Énergie Maurice.

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1: Le Full Énergie Pérez débarque et même maintenant on va parler un peu des artistes. Vianney est officiellement

0: retour en mode création. Le chanteur s'est isolé dans sa fameuse cabane, a transformé en studio d'enregistrement pour composer de nouvelles chansons. Sur les réseaux, il a partagé des images où on le découvre au piano, à la batterie et au micro en pleine inspiration. Avec plusieurs mois de pause, Vianney semble prêt à revenir avec de nouveaux titres et les fans ont déjà hâte. Belle Zodity Technique, ça pour eux, de son inspiration. Et Zod, comment je le fais quand je peux Rode Zodity, moment de créativité? Faites-nous savoir par Messenger et Énergie Maurice, les amis. Allez, tout de suite, c'est une nouveauté pour vous.
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2: Bon après-midi à tous, le full énergie continue, il est 17h sur Énergie Maurice.

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1: Il est déjà 17h passé quelques minutes sur Énergie Maurice et on est toujours là. Allez, vous savez ce qu'on aime dans ce mercredi après-midi.

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1: Chaque jour sur Énergie Maurice, on prend un moment pour vous, un moment rien que pour sourire et se rappeler que le monde a de belles choses à offrir. C'est la bonne nouvelle du jour et aujourd'hui, elle va vous réchauffer le cœur. Un pompier à la retraite a parcouru 1300 km pour assister à la remise de diplôme d'une jeune femme parce que c'est lui qui l'avait aidé à venir au monde lors d'un accouchement d'urgence il y a 22 ans. Il avait répondu à un appel de détresse, avait tenu cette petite fille dans ses bras le jour de sa naissance et 22 ans plus tard, il était là, dans les gradins, les larmes aux yeux pour la voir recevoir son diplôme. La jeune femme ne savait pas qu'il serait là et quand elle l'a vu dans le public, ça a été un moment de pur bonheur. La leçon du jour, c'est elle rencontre toute une vie, même qu'on ne le sait pas encore. C'est la bonne nouvelle du jour sur Énergie Maurice. Allez les amis, les hits arrivent ici sur Énergie Maurice.

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1: Encore une vingtaine de minutes à passer ensemble dans le Full Energy. Alors, on va parler rapidement des films ou des séries là. Alors, avis aux fans de La Casa de Papel. La révolution n'est peut-être pas terminée. Netflix vient de dévoiler un teaser mystérieux annonçant le grand retour de l'univers culte de la série. Combinaison rouge, masque de Salvador, chaos, tout laisse penser qu'un nouveau chapitre est en préparation. Alors, vraie saison 6, nouveau braquage ou soit spin-off surprise pour le moment.

0: le mystère. Une chose est sûre, le Casa de Papel n'a pas dit son dernier mot. Allez tout de suite, une nouveauté pour vous sur Énergie Maurice.
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1: C'est le Full Énergie, les amis de Bémy. Dans quelques instants, c'est l'Énergie After Works qui est fini, votre émission de divertissement. Alors, restez connectés sur Énergie Maurice, il y a plein de cadeaux à remporter. Mais nous, on se dit au revoir et on se donne rendez-vous demain à partir de 16h pour une nouvelle émission du Full Énergie. Allez, gros bisous et à toutes.
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0: Bienvenue dans votre émission, le Energy Afterworks, 18h-20h, du lundi au vendredi, présenté généralement par Philippe et Alan. Aujourd'hui, nous avons l'invité spécial qui n'est crustelé depuis quelques jours, JP, bonjour.
1: Bonsoir Alan, comment vas-tu?
0: Ah ben, tru, bien, comment a été ta journée?
1: Moi, excellent Alan, excellent. Et toi, comment a été ta journée?
0: Ah ben, monsieur.

0: Je sais pas si c'est une bonne chose, hein. Mais les gens, ça allait de plaire aux gens.
1: Ah ben oui, tant que ça plaît aux gens, c'est de plaire autant.
0: Eh ben oui, toi tu as fait quoi aujourd'hui?
1: Moi aujourd'hui, le NHZN, j'ai parlé de jeux vidéo, de quoi regarder pendant la soirée aujourd'hui. Get Mom ou pas, Get Man animé après Afterworks aujourd'hui, Alan.
0: Ça veut dire que ça va être très animé ce soir.
1: Exactement.
0: Ah ben, génial. Alors aujourd'hui, nous avons quoi durant l'émission?
1: Aujourd'hui, on parle de ton afterwork idéal.
0: Afterwork, on ne parle pas nécessairement de énergie afterwork. Afterwork, c'est à qui se le faire du bien après travail. Aujourd'hui, JP n'est pas au courant. Je vais le cuisiner pour savoir ce qu'il aime faire de ses soirées. Et ce tu-ci, faire nous connaître leur Facebook Messenger qu'ils ont content faire. Et dans 10 minutes, on aura un jeu tout plein de cadeaux.
1: Ouais.
0: On aura la rubrique de Philippe présentée par JP.
1: On aura Alfie Food présentée par Alan. Enfin, Alan enfin, de retour pour Alfie Food.
0: J'étais écouté hier, Alfie Food, c'est vraiment pas mal hier, l'analyse Kylian Mbappé. J'ai quelques updates dessus pour ma férue de foot.
1: Ah voilà, on attend plus que ça, Alan.
0: Et tout de suite, on y va avec quoi?
1: Une nouveauté, c'est Énergie Maurice.
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1: De retour dans le Energy Afterworks avec le thème d'aujourd'hui, ton Afterwork idéal.
2: Yes, mon Afterwork idéal, c'est de dormir pendant le Energy Afterworks. Moi, ça, c'est... On m'explique, toi, c'est le Graal, comment dire.
1: On est déjà tout simplement on demande speak.
2: Non, pendant les speaks aussi. Je dors. Ça, c'est l'idéal. Mais pas qu'à faire, malheureusement. Avec des ouvert, c'est la vie.
1: Ouais, c'est vrai, c'est la vie. Mais pour l'instant, Alan, on a un jeu.
2: Ah oui, on va aller. Pour le jeu, on va offrir quoi comme cadeau?
1: C'est 2 billets par Gate Ban Poisson chez Odysseo, Alan.
2: Eh oui, il faut aller voir les petits poissons, les gros poissons. Et après, Ban Hôtesse aussi qui sont là-bas, Alan. Il faut pas oublier les hôtesses.
1: C'est vrai, c'est vrai. Alors, comment ça se passe? Alan va vous poser une petite question. Si on se tient à la bonne réponse, via la page Facebook Messenger, de là, nous fait un petit tirage.
2: Oui.
1: Et si c'est à sens potier, c'est Péréal avec ça, 2 billets là.
2: Ah, mais disclaimer, là, Jimoun Diamant, ah yo, maman ne finit pas, dit, l'espoir fait vivre les imbéciles parce qu'il est pas de gagner, Jimoun là. Elle va se reconnaître, pas oublier, il pourrait connaître lui. Écoute, si tu la sens pas potier, je suis vraiment désolé. Hein, merci d'avoir merci de participer d'ailleurs.
1: Ouais,
2: la personne va se reconnaître. Pas connu, qu'il faut le gagner aujourd'hui.
1: Ouais, peut-être bah, aujourd'hui, c'est tout. Hein.
2: It's your time. Allez, on y va pour la question. Écoute-moi bien.
1: Oui.
2: C'est une question logique peut-être, mais de connaissance générale.
1: Ok, ok, ouais, ouais, ouais.
2: Est-ce que les requins peuvent cligner des yeux? Est-ce que c'est vrai ou faux? C'est
1: ouais.
2: Uniquement ça. Est-ce qu'il y a un requin qui est capable de cligner des yeux? Ben, tu vois, qui peut cligner des yeux? Ferme les yeux, ouvre les yeux, vite, vite. Est-ce qu'il y a un requin? Eh, là, tu veux m'amener? Alors, est-ce que... C'est vrai ou faux, ben le requin cligne des yeux. Si vous avez la bonne réponse, vous êtes venu comme un JPNJ et c'est de la chance pour vous, je suis capable à le guider requin là en vrai. Les lasso guider si vrai, le requin cligne des yeux ou pas.
1: Ouais, c'est vrai.
2: Audio. Allez, JP, on parle de quoi aujourd'hui? Ton Redianus 5 ou s'il te plaît.
1: Ton afterwork idéal, Alan, allô pour toi, c'est quoi ton afterwork idéal?
2: Mon afterwork idéal, moi je te dis, chill à la maison.
1: Oui.
2: C'est tout. Je crois que je deviens assez vieux. Auparavant, j'allais te dire jeux vidéo, aller en boîte ou quoi que ce soit. Mais là, à la maison, dormir, le sommeil, qu'est-ce que c'est bon ça?
1: Et c'est vrai, là, rien de mieux qu'aller se reposer à la maison.
2: Exactement. Alors, moi, je vais te poser quelques questions. Je vais te cuisiner comme ça. Moi, quoi, je suis en mode cuisinier. Je cuisine tout le monde aujourd'hui.
1: Attends, quand tu veux déjà te pour cuisine, moi.
2: Non. Je vais me poser quelques questions et tu
1: sais.
2: 2 secondes pour répondre. Faut pas réfléchir beaucoup. Faut pas.
1: Si tu réfléchis,
2: oui, du tac au tac. Ok. On y va. Première question. Après le boulot, tu es plutôt boisson chaude ou bien boisson glacée?
1: Boisson glacée, parce que moi, un peu fatigué, j'aime des affaires pour requinquer moi.
2: Pour te requinquer. Allez. Deuxièmement, boisson glacée, c'est plutôt fizzy drinks ou bien un thé glacé?
1: C'est un fizzy drinks.
2: Un fizzy drinks. Alors le fizzy drinks, il

0: pâle ou bien lit foncé?
1: Lit foncé.
0: Lit foncé, très bien. Ok, allez, deuxième question maintenant. Si pour toi, tu afterworks spécial, c'est... Comment moi explique ça? C'est déjà moi, relax, c'est ça?
1: Ouais, c'est vrai, relax.
0: Tu rentres à la maison, tu relaxes comment? Avec de la musique ou sans la musique?
1: Sans musique.
0: Sans musique, alors si c'est sans musique, est-ce que tu es sur ton sofa ou sur ton lit?
1: Madame Monsieur, je suis sur mon lit.
0: Tu es sur ton lit, alors, avec téléphone ou sans téléphone?
1: Avec téléphone. Vous pensez ça, ça aussi, vous avez changé un petit peu.
0: Ah ben, t'as beaucoup même. Alors, si c'est avec téléphone, tu m'as dit?
1: Oui.
0: Si c'est avec téléphone, c'est plutôt TikTok ou Facebook?
1: Moi, pourquoi je dis ça à l'antenne? Non, c'est TikTok, c'est TikTok, c'est TikTok.
0: Et si c'est sur TikTok, ce sont des filles en bikini ou bien tu mates Energy After Work censé en live?
1: Energy After Work censé en live? Mais oui, écoutez, c'est quoi, toi, là? Ben oui.
0: Allez, dites-nous pour Facebook Messenger.
1: Après les filles en bikini, seulement.
0: Et dites-nous sur Facebook Messenger comment je vais faire pour avoir le After Work idéal.

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1: De retour dans l'émission du divertissement, le Energy Afterworks. Avec moi, c'est Alan.
2: Sans transition, je continue de cuisiner notre animateur du jour, JP.
1: Oui.
2: JP, tu as passé avec brio, première étape, parce que là, me pose ma question qui va devoir répondre du tac au tac. Et je vais te lire quelques commentaires qu'on a reçus des gens que de Medianou. Aujourd'hui, on parle de leur afterwork idéal. Alors, un dimanche afterwork idéal, idéal avec ce des madames au lit, il y a des petites filles.
3: C'est mignon.

0: C'est mignon.
1: Alors, ensuite, on a Nadia. Nadia qui nous dit, elle, c'est plutôt Liguet en telenovelas. Et là, dis-moi, il y a Ivo là-dedans. Il est content, Ivo. Monica Obrava.
0: À savoir que grâce à la famille, écoute, moi, on connaît un peu de telenovelas. C'est oui, magnifique, vous êtes.
1: Voilà, sinon, on continue. JP, c'est quoi ton After Week IDEA? J'ai encore quelques questions.
0: Oui.
1: On y va. Dis, on n'y va pas.
0: C'est bon, c'est parti.
1: C'est bon, tu es prêt. Eh bien, tu.
0: I was born ready.
1: Yes, you were born ready. Est-ce qu'il te cause la vérité? Ça, on ne sait pas. Allez, maintenant, est-ce que tu es plutôt, si tu dois sortir, avec copine ou bien avec les amis?
0: Ça dépend.
1: J'ai pris deux secondes. Non. Sûrement avec les amis, ça. Allez, disons, allez, réponds. C'est quoi? Couple, ami?
0: Copine, tu dépenses moins.
1: Si c'est avec copine, c'est pour manger au resto ou rester à la maison, manger un petit affaire.
0: Resto.
1: J'ai
0: essayé de trouver mon point de poids, ça m'a donné.
1: Ouais, j'ai vu ça. Et si c'est resto, tu es plutôt du genre burger ou pâte?
0: Pâte, plutôt pâte, moi, ouais.
1: Menteur. Et tu me dis que tu es pâte, toi, c'est ouais. Ça? Est-ce que tu es plutôt du genre pâte normale ou bien pâte tournée, chose à pâte taille, etc.?
0: Non, pâte normale.
1: Pâte normale, c'est oui. Plutôt sec ou avec une sauce bolognaise?
0: Avec une sauce bolognaise.
1: Et comme dessert, on a quoi? Attends, ne bouge pas. Comme dessert, est-ce que c'est un chocolat fondant ou bien un petit ice cream?
0: Un petit ice cream, parce que pâte italien, ice cream aussi, ah, c'est italien. Mon préféré, ça, c'est chose italienne. Ouais.
1: Allez, on va y aller encore. Et après, quand tu finis manger, c'est plutôt get un petit film à la maison ou chacun rentre chez soi.
0: Get un petit film à la maison, on profite de la soirée. Bien, on a bien commencé, on a bien terminé.
1: Et une soirée à la maison, alors en parlant de film, c'est plutôt romantique ou bien.
0: Non, il y a un film violent.
1: les enfants, non, faut pas écouter ce film.
0: Attends, non,
1: comme
0: c'est un film d'action, Alan.
1: Non, pas ça, du petit. Moi, je pensais déjà, il y a des enfants qui écoutent. Non, c'est plutôt romantique. Je vais regarder la petite sirène, Alan. Hein, les trucs comme ça, quoi.
0: Non, c'est plus film d'action.
1: Tu ne mens pas. Et maintenant, film d'action. Tu préfères guetter un film d'action avec comment Avengers avec beaucoup acteurs comme ça ou bien tu comptes un petit film d'action tranquille avec un acteur inconnu?
0: Avengers, acteur inconnu, pas trop envie à cette madame Zafé qui m'a pas trop connu.
1: Allez, top, c'est bravo! T'es une bizarre, t'es une récit, c'est-à-dire, te dis à la cadence. Ouais. Mais là, d'après mon détecteur, tu me causes deux mensonges. On va voir ça
0: dans la. Plus.
1: Un deuxième partie d'émission. Et vous, comment vous passez votre afterwork parfait, les amis? Conti a venu The Ban Afterwork Parfait par Facebook Messenger. Mais pour tout de suite, on y va avec quoi, JP?
0: Là, maintenant, c'est une nouveauté qui arrive.
1: Eh oui!
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1: Alan, de retour pour vous aujourd'hui pour décortiquer l'actualité footballistique, mais à sa manière. Pas tant de ce que le monde a fait que de trouver l'autre télévision.
2: Non.
1: Ce ne sera pas ça. Non. Allez, Alan, non. La scène est à toi.
2: Alors, Philippe, toi, il nous a ouvert un débat hier, hein, et moi, pas d'accord, l'on s'est à un point.
1: Oui.
2: Kylian Mbappé, j'aime beaucoup ce joueur. Moi, j'ai quelques
1: questions à dire.
2: Hier, tu te disais que Kylian Mbappé est un problème. Pour moi, je ne vois pas Kylian Mbappé un problème. Si toi, c'était un joueur, toi, c'était lui, tu es bien adapté avec ce qu'il fait.
1: Ouais, c'est
2: vrai. Enfin, tu me dis c'est vrai. Après, hier, tu me dis.
1: Non, moi, je viens de faire moi. Je veux bien compter Mbappé aussi, mais d'après les statistiques, ça m'a donné des temps là. Sans Mbappé, le Real mange mieux sans Mbappé.
2: Ouais, 5 victoires sur 6, je sais très bien. Mais Mbappé, c'est un joueur. Bon, il n'a pas demandé à. Il joue comme il joue, hein. Il n'y a pas de sens au Maniazu quand il vient au Real. Ben là, il prend aller avec sa Maniazu. Là, c'est un peu une fille, tu vois pas, toi?
1: Ouais, c'est vrai, c'est un peu une fille, mais. En dehors du foot, il y a un petit problème qui est arrivé aussi, qui est une. Comment dire ça, qui plombe l'ambiance dans le vestiaire côté Real là-bas.
2: Mais c'est ça le problème avec le Real actuellement. Ben, l'a peut contacter président, etc. Mais bon, allons clore le sujet, allons dire affaire à suivre. J'espère voir Kylian Mbappé en première ligue l'année prochaine. Alors, pronostic, il sera dans quelle équipe d'après toi la
1: première ligue, je parle d'une équipe qui gagne. Vous pensez pas à Liverpool? Pour moi, Mbappé, tu profites mieux.

0: mieux Liverpool qui a l'autre équipe anglaise.
1: Moi, je qualifie plus avec Arsenal si Arteta a envie de faire l'équipe là, vie plus offensif. Qui te pensait?
0: Oui.
1: Ça a un côté, lui, un côté là, ça va être feu ça. Avec Guillaume qui reste devant, ça va être génial.
0: N'oublions pas, Arsenal est capable, deuxième meilleure attaque de première ligue, mais Guillaume qui reste, pas pour une mal meilleure buteur.
1: C'est ce que je te dis.
0: Il joue mieux plus
1: distribué. Il sera mieux distribué, il va être centré si Kylian Mbappé arrive. C'est pour ça qu'il m'a dit ça, moi.
0: Peut-être que oui, moi aussi, que nous passons d'accord. On va là aujourd'hui pour dire que d'accord, tout à fait. Non,
1: on va pas assez d'accord. Je vais couper ton micro, mais ça va.
0: Pourquoi casse sa formule qui moche bien du côté d'Océan que tes yeux l'ouvrent pour centrer ça? Tu vois, on peut centrer ça.
1: Je comprends bien, mais regarde la difficulté qu'ils ont parce qu'ils l'équipe connaît comment se jouer maintenant. C'est une difficulté qu'ils ont à remporter des matchs haut la main comme commencement saison. Ouais, c'est une statistique 5 buts pendant pourquoi, premier tiers en moyenne de la saison. Maintenant, c'est un but ou 0,8 buts.
0: Ouais, c'est vrai, c'est bien blessé.
1: C'est comme ça. Et pour terminer, slot, in ou out, tu penses à quoi?
0: Moi, c'est in parce que. Ça m'a donné ton âme, Liverpool. Mon burger, un petit burger dans la tête, c'est vrai.
1: Ça
0: m'a donné ton âme, vous pensez que Liverpool a repris?
1: Liverpool a repris tout à fait.
0: Et avec son équipe, avec l'équipe de club, comme la saison dernière, mais avec son équipe.
1: Exactement, il joue mieux, sans pression en fait. Je connais, c'est pas pour champion, pour jouer l'Europe, etc. Peut-être. Il joue sans pression, il joue mieux. Affaire à suivre, moi je pense que Slot sera encore là, encore un an. Et c'est pas du genre de la maison des Reds. Avouez pas l'entraîneur en Babis.
0: Ouais, c'est United. C'est pas
1: la différence. C'est tout pour le foot aujourd'hui. On continue avec les hits sur Energy Maurice.

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1: De retour, nouvelle heure dans le Energy Afterworks. Toujours Alan et JP aujourd'hui.
2: Yes.
1: Alors Alan, comment ça se passe?
2: Ah, ça se passe très bien. On cuisine JP aujourd'hui, vous savez ce qu'il pense. Et après, on a parlé de beaucoup de choses. Qu'est-ce qu'il nous reste à venir dans un instant? Ça va être la rubrique de Phil P. Avec JP et Philippe.
1: Ah ouais, Philippe. Oui, pas mal.
2: Tenez mon inventaire en même temps que mon Pécosi.
1: Mais je pensais me dire Philippe parce qu'il commence par P, Philippe, non.
2: Non, Philippe, non. Alors, juste après, ça va être la rubrique de Philippe, fait par JP aujourd'hui.
1: Oui.
2: Parce que notre ami Philippe, il préfère alguer sa douce moitié qui travaille. Moi, je vais dire lui comme ça.
1: Laisse-lui profiter, Alain.
2: Il a le droit, oui, il a le droit. Vas-y. Allez, encore 5 minutes pour passer ensemble. Et après, qu'est-ce qu'on

0: parle de quoi?
1: Aujourd'hui, on parle de quoi? On parle de l'afterwork parfait.
2: Ah oui, l'afterwork idéal pour vous, les amis. Merci pour votre fidélité. Et à cause d'être fidèle avec nous, on vous balance une nouveauté sur Énergie Maurice.
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0: Tout de suite et maintenant, c'est la rubrique de Philippe. Philippe étant absent, il y a ses élèves préférés, sur le premier de la classe qui suivent tout ce bal lecture et qui est aussi intelligent que Philippe, parfois Philippe même père, parce que son intelligence transcende tout ce qu'il y trouvait. Avec nous ce soir, notre expert, JP, bonsoir.
1: Alors aujourd'hui, c'est pas la rubrique de Philippe, c'est la rubrique de JP, vous pouvez réinventer un petit peu à ma manière.
0: Of course.
1: Alors, oui. Aujourd'hui dans la rubrique, on va parler d'une jeune Taïwanaise de 19 ans.
0: Ah ouais, j'avais eu peur. 19, c'est bon.
1: Ouais, c'est... Qui a été connue mondialement, mais pas pour une bonne raison.
0: Ah ouais, ça commence bien.
1: Elle a été interceptée à l'aéroport de Bangkok avec 30 minutes au-dessus, volée qu'il y a une cachette en bas de ce vêtement.
0: 30 ?
1: Oui, 30.
0: Mais bravo, madame.
1: Alors, comment ça se passe pour alimenter ce compte en banque ?
0: Oui.
1: Comment on dit ça?

0: adoré, c'est sûr.
1: Ouais.
0: Si tu fais ça, tu fais ça, tu prends un avion, toi là-bas, tu passes pour sa manteau, tu l'as. Nous paye-toi ton prix et tu n'as rien à payer.
1: Ah ben, non, c'est quand même intéressant.
0: Ça, c'est intéressant, mais moi, je prends 30 euros, tu l'as. Et pourquoi ça? Pour alimenter le marché, moi, quand il y a couleur marché là. Mais tu as deviné.
1: Aïe, c'est pas pour de bonnes choses.
0: Exactement. Et d'après toi, combien ça va aller, ça? 30 euros, tu l'as, et une valeur de 9 000 $, Alan.
1: Ouais, alors dis-moi quoi de ça, quand même, tortue-là, s'il te plaît.
0: Alors, ma tortue-là, tu gagnes en Inde. C'est un nom spécial, c'est ma tortue étoilée d'Inde.
1: Ouais,
0: enfin, c'est pas vraiment d'Inde, non.
1: De l'Inde.
0: De l'Inde, exactement. Ouais.
1: Alors, ma tortue étoilée, c'est une forme étoile. Non, mon pensée, c'est une carapace et une t-shirt étoile.
0: Mon pensée, oui, d'une valeur de 9 000 $. Et c'était destiné à aller vers l'Asie de l'Est même, pour si t'es allant là-bas.
1: Oui, oui, oui.
0: Pour Mandimoun qui collectionne sa manteau, tu l'as illégalement.
1: Ah oui, ça c'est pas correct.
0: Ça c'est pas correct.
1: Le Taïwan, il faut sanctionner le... Madame Biafé, il faut sanctionner, si c'est pas bon.
0: Moi, on a une raison, on a réussi à atterrir en Thaïlande.
1: Ouais, ouais, ouais.
0: Mais comment on fait pour un jour Taïwan avec sa manteau, tu l'as sous ses vêtements?
1: C'est mon manteau, tu l'as pendant le voyage. Non, maintenant, tu comment faire? Je sais pas. Peut-être maintenant crier.
0: C'est impressionnant.
1: Oui, crier. Ouais.
0: Faut aussi à savoir quand tu passes l'aéroport, il y a sa machine qui détecte ça. C'est avec toi. Comment il fait pour passer ça? C'est un grand mystère.
1: Je ne sais guère. Mais voilà, je suis capable de retrouver ça pour tout. Merci beaucoup, JP. On retrouve JP. Somewhere, over the rainbow avec la rubrique de JP.

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1: Plus d'une poignée de minutes à passer ensemble dans votre émission de divertissement, le Energy After Works, JP qui nous accompagne. Alors JP.
2: Oui, Alan.
1: On y va pour les questions.
2: Exactement, voilà. Balance, Alan, balance.
1: Alors, Alan.
2: Mon prêt.
1: Calme-toi premièrement. Oui. Laisse-moi poser des questions d'abord. Okay.
2: Oui.
1: On fait ça. Oui. Ah, mais génial. Alors, comme on dit souvent, il y a un dicton français qui dit la musique adoucit les mœurs. On va aller sur YouTube, une playlist après le travail. Alors, okay, première question. Est-ce que tu écoutes de la musique après ton le travail, dans le trajet ou à la maison?
2: Dans le trajet, surtout. Oui, oui, beaucoup de musique.
1: Beaucoup de musique. Alors, ça va être de musique un peu hard, comme le hard rock, ou soft, slow rock?
2: Soft, moi, du monde qui est bien content de la musique soft.
1: Allez, la musique soft, on va aller sur quoi? Du Shakira ou bien sur du Bruno Mars?
2: Bruno Mars.
1: Ah oui, tu choisis Bruno Mars?
2: Exactement.
1: Entre Bruno Mars et Dua Lipa?
2: Bruno Mars.
1: Là, j'ai l'impression qu'on va rester sur du Bruno Mars. Entre Bruno Mars et Monsieur William.
2: Oh, Monsieur William, c'est toujours Bruno Mars.
1: Ok, moi, ah ouais, c'est, ah ouais, c'est vraiment. Entre, écoute bien, Bruno Mars et Black Ayo.
2: Ah là là. Mais Alain, t'es déjà soft, c'est moi.
1: Mais il fait du soft aussi, du
2: c'est
1: soft.
2: C'est vrai, allons, c'est Black Ayo. Rien ne peut détrôner Mr. Black Ayo.
1: Sans oublier que quand j'ai dit Black, il faut dire Ayo. Allez, Black
2: Ayo.
1: Allez, un petit coucou à Black Ayo. Qui nous écoute, c'est qui compte écouter l'émission. Allez, on y va sur du local maintenant.
2: Exact.
1: Si tu écoutes de la musique locale, ça va être du Thierry Alexandre ou plutôt du Big Funky?
2: Du Thierry Alexandre actuellement, là.
1: Du Thierry Alexandre actuellement. Thierry Alexandre ou bien Fabrice Nerenzami?
2: Thierry Alexandre, qui fait Thierry Alexandre? Parce ouais, que ça m'a dit le TikTok, ça bouge pas au-dessus. Et ouais, parfois, ouais, je vais en boîte aussi.
1: Ouais. Et mais on
2: quand tu vas en boîte, tu entends Thierry Alexandre, ils n'ont pas envie d'être dépareillés. Allô, moi, vraiment,
1: je suis Thierry Alexandre. On fait un bisou à Thierry Alexandre et aussi Fabrice.
2: Ouais, gros bisous à tous.
1: D'ailleurs, son hit est passé en bloc actuellement, là, Fabrice.
2: Très jolie.
1: Allez, on y va pour le repas préféré de JP. Tu es plus de Minfria Pizza.
2: Minfria.
1: Minfria d'Olbori.
2: Minfria.
1: Minfria ou bien Anti-Burger.
2: Minfria.
1: Ok, tu
2: c'est mon plat favori, ça, Minfria.
1: Attends, question piège.
2: Oui.
1: Minfria Briani.
2: Minfria.
1: Tu dors,
2: Minfria.
1: Ah! On apprend plus sur ce jeune homme, vous êtes. Allez, boisson maintenant.
2: Oui.
1: Boisson, est-ce qu'on t'emmène une boisson pleine ou bien colorée?
2: Moi, qu'on t'emmène une boisson pleine.
1: Pleine, ça veut dire tu bois du blanc.
2: C'est-à-dire?
1: Ça veut dire ce couleur transparent, ben, généralement.
2: Ah oui, couleur transparent, généralement, oui.
1: Allez, d'accord. Sinon, tu fais quoi comme dessert? Je suis dit, t'es là. Alors, j'ai trois choix ici. Est-ce que comme dessert, j'ai du tiramisu, cheesecake ou bien glace à la vanille avec cocoa là-haut? Ah, mais qui fait mon écran de chat là?
2: Ouais.
1: Allez, attends. Glace à vanille, cocoa et ensuite enrobé de sucre.
2: Tiramisu. Non, mais attends, t'as fini d'y aller pour me répondre.
1: Ah ouais, tiramisu?
2: Oui.
1: À savoir que je ne me même pas connais, c'est quoi du tiramisu? Merci beaucoup. Merci beaucoup. On a cuisiné JP aujourd'hui. Et juste après, Mobu Diazot, Mobu lia tout bas de messages que vous avez envoyé. L'Orzut After Work idéal.
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1: Le cuisinement du JP dans l'Energy After Work, c'est fini pour aujourd'hui. On se retrouve demain pour une nouvelle aventure, une nouvelle édition du Energy After Work à partir de 18h avec Philippe et Alan. Alors JP, j'espère te passer un bon moment.
2: Extrêmement bon.
1: Alors, je vais lire quelques messages de
2: balance.
1: Qu'on avait sur Facebook Messenger. Dis-moi, il rentre la case, il contacte les plafonds, ça veut dire ne rien faire.
2: Ça aussi pas un peu fort, ça dépend.
1: Eh oui, Get Miran, je compte pas faire non rien. Eh ben, mauvais gain l'impression, un deuxième Jimoun, Miven, pas content faire non rien. On a aussi Ritesh, pas content faire non rien. J'ai l'impression que nos auditeurs, nous bannent fans,
2: vous êtes
1: fans
2: de l'émission. Pas faire non rien.
1: Ouais, ce sont des feignasses. Vous êtes même pas une TikTok, il y a manager, moi qui TikTok. Le manager, moi, c'est consigné TikTok, je viens TikTok. Donc.
2: Pas mal.
1: Là, je te guide plafond. Ouais, mais c'est n'importe quoi. Moi, si j'avais un peu de temps, ça me dit qu'en tant qu'à s'impose pas faire rien. Mais nous, les hommes, quand on dit, on fait rien. On ne fait vraiment rien. Hein.
2: Ouais, c'est vrai, c'est rien faire. Hein.
1: Ouais, par exemple, ma douce moitié, elle fait rien. Elle commence à plier là. Moi, quand je dis, je fais rien. Je fais rien. Arrive un moment où tiens, mon besoin rappelle respirer. Demande, on n'a pas envie de faire rien. Alors, c'est la fin, les amis. Merci beaucoup. Juste après, on a quoi comme émission?
2: Énergie intime.
1: Alors, Énergie intime, on vous balance des hits qui font de pleurer, qui font de rire, mais seulement qui font de chaud au cœur, quoi qu'il arrive. Voilà.
2: C'est vrai.
1: On se retrouve très très vite, les amis. Les hits continuent sur Énergie Maurice. Et n'oubliez pas que c'est grâce à vous qu'on existe.
2: Sayonara.
1: Ciao, ciao.
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